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0: Mais oui, mais c'est ça que je voulais me donner.
1: Bon, je le nomme.
0: Mais maman...

recherche d'un monde qu'elle veut sans doute meilleur. Pourtant, notre terre a gardé son rythme. Elle aussi a un cœur. Pourquoi ne pas l'écouter?